si tu ferais du bien pour le moral, le bien-être physique et mental. Dis adieu ce sentiment, jamais trop vite, jamais trop lent. Le réservoir en manque de carburant est rechargé.